0: Ah, vous pourrez nous donner une cassette.
1: Si vous voulez une cassette, on peut vous donner une cassette après. Oui, on pourra
0: Gratuitement,
1: comme ça vous l'avez comme.
0: La cassette standard, quoi. Là.
1: Oui, oui. Si c'est le... Avant que ce soit les CD, vous utilisez les CD.
2: Ça fait qu'on aurait un souvenir vivant.
0: On veut une cassette, simplement.
2: On aurait un souvenir vivant de votre passage.
1: Eh oui.
0: Tu vois quelque chose à dire, toi? Il y a le nom, on ne sait pas.
2: Rien de spécial.
0: Moi, en tout cas, j'ai rien à dire. Ça reste en mémoire dans la machine, là, ou comment?
1: Oui, oui, le principe d'Internet, c'est comme une grande bibliothèque. Et donc, ça reste, là, c'est sur le site de...
0: Quand on met pompe, on peut trouver tout
1: à l'heure. Alors, quand on tape pompe Gobert, on
0: quand on tape pompe Albi ou comme ça...
1: Pompe Gobert, on tombe directement sur l'article.
0: C'est comme le Minitel.
1: Voilà, exactement. C'est exactement pareil que le Minitel. C'est exactement la même chose.
0: Ouais, c'est mondial.
1: Ouais. Sauf que c'est mondial et que c'est gratuit, après le Minitel.
0: Nous, on n'est pas du... Ouais, nous, on n'est pas... Ça, c'est gratuit, ouais.
1: Ouais, ouais.
0: Pour nous, on n'est pas du tout dans le coup, mais... Ça... En fait, tout le monde est là, ça. Bientôt,
1: oui.
0: Pas mal de monde l'ont.
1: Voilà.
0: Il faut être branché sur...
1: Oui, quoi, vous, mais même si vous avez un téléphone aujourd'hui, vous pouvez avoir Internet.
0: Ah oui, oui.
2: Internet, on ne sait pas ce que c'est.
0: Il est relance.
1: Oui. Internet, c'est comme un gros téléphone. Comme un gros téléphone, c'est à peu près la même chose. C'est un gros téléphone, c'est pareil que le Minitel. En fait, c'est le même principe que le Minitel.
0: Ouais. On ne voit pas, nous, à quoi ça pourrait servir de parler sur Internet. Surtout si ça avait des répercussions à l'autre bout du monde.
1: Ah oui.
0: Mais de toute manière, même les radios, petites radios locales, enfin, sauf Radio Albigès, c'est tout à fait. Mais le problème, de toute manière, c'est que nous, on n'est pas local, on ne sait pas parler. C'est ça le pire. Et puis d'ailleurs, on n'a rien à dire. Vous avez des trucs à dire, toi, même sur le chapelet, je crois pas. Et vous, là, vous enregistrez 100 bandes magnétiques, quand même. C'est infernal, on ne sait même plus comment ça marche. Hein.